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fallait vraiment éviter de se faire mettre à l'amende parce que ton buzz, il pouvait tomber en flèche si d'un coup tout Paris disait que tu t'étais fait dépouiller ton sac de bombes et tu t'étais pris de pain dans telle station la veille.